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1: Bienvenue sur Fun Radio, je démarre l'émission avec cette impression de jouer une finale de Coupe du Monde. Pour démarrer le premier quart d'heure, j'appelle sur le terrain David Guetta, Justin Bieber, Calvin Harris, ce sera son nouveau titre, il y aura Lady Gaga. Et pour démarrer tout de suite, c'est Bebe Rexha, bonjour. Enjoy, dance, dance, music. Et bon week-end de 3 jours, moi c'est Jérôme, il est 6h.

0: suis en kiff total. Sur ce samedi de rêve, vous allez peut-être profiter du soleil cet après-midi, profiter aussi de la soirée, manger peut-être en extérieur, option barbecue, pourquoi pas. Et puis ambiance dance music avec comme chaque week-end party fun. Ça va démarrer à 20h avec le mix de tous vos sons préférés avant les 7 à partir de minuit, Purple Disco Machine et Hardwell. Et maintenant, c'est le nouveau Calvin Harris.
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0: Vous imaginez ce son au Stade de France avec David Guetta au platine. David Guetta, la collab avec Morten, You Can Change, qu'on vient d'écouter à l'instant sur Fun Radio. David Guetta qui a fait monter la pression cette semaine en annonçant de nouveaux guests pour ses trois concerts complets au Stade de France. Et donc après la présence déjà confirmée d'Armin Van Buuren. Mais aussi de Fischer. Ou encore de Black Coffee. On a appris cette semaine qu'Afrojack, lui, sera présent aux côtés de David Guetta le 11 juin. Eugel le sera le vendredi 12. Et puis son fils, le fils de David, Elvis Guetta, sera présent le samedi 13 juin. Ça va être un moment très fort en émotion. Ils font donc partie des invités que David Guetta a choisi pour ce qui sera l'un des shows les plus importants de toute sa carrière, comme il nous l'avait dit ici, dans ce studio, au micro de Fun Radio avec Bruno. C'était au mois de septembre.
1: Rendez-vous au Stade de France. Moi, je sais que ça va être la plus belle soirée de ma vie, en tout cas à moi. Et puis, j'espère que ça sera une des plus belles soirées de la vie de tous ceux qui viendront. Je vais en tout cas tout faire pour.
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6h36. Vous avez choisi Fun Radio, bonjour. Et bon samedi, voici l'horoscope de ce 23 mai avec les béliers. Les béliers, une envie de créativité manuelle ou artistique occupera une bonne partie de votre journée. Les taureaux, le calme de votre foyer sera votre meilleur refuge pour recharger pleinement vos batteries. Les gémeaux, vous avez le sens de la fête et ça vous réussit. Les cancers, un secret partagé avec un ami intime resserre vos liens de manière durable. Les lions, un défi ludique ou un jeu de société réveillera vos envies naturelles de winner. Les vierges, prenez du temps pour vous. Les balances, votre générosité se manifestera par un service rendu. Il fera vraiment chaud au cœur. Les scorpions, une séance de sport ou une marche intensive évacuera efficacement vos toxines mentales. Les sagittaires, votre esprit d'aventure est stimulé par la découverte d'un itinéraire insolite. Les capricornes, une discussion sur un coup de tête ouvrira la voie à un futur projet existant. Les verseaux, votre esprit critique affûté vous évitera de tomber dans le panneau d'une fake news. Et pour finir, les poissons, une musique ou un film réveillera une sensibilité profonde et inspirante chez vous. L'horoscope de Maureen de Fun Radio que vous retrouvez aussi chaque jour sur le site et l'appli Fun Radio. Elle s'appelle Naïka. On va écouter son tube qui sent bon l'été, c'est One Track Mind sur Fun Radio. Stromae aussi avec Alors on danse, et tout de suite Justin et Jack Style sur Fun Radio Dance Music.

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0: Merci de choisir Fun Radio. Le DJ américain John Summit, qui était le week-end dernier en mix dans Party Fun. John Summit, c'est lui. On va l'écouter avant 7h sur Fun Radio. Wake up. Et pour patienter avant le retour en direct de Bruno, lundi dès 6h, Bruno qui, avec toute la famille, vous réveille chaque matin entre 6h et 10h. Voici maintenant à 6h53. Pour bien démarrer ce samedi matin, l'un des meilleurs moments de la semaine avec un petit jeu lancé par Pino.
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2: Mais pour l'instant, Pino nous fait jouer l'équipe. Je vais pas y arriver sur cette dernière demi-heure, vous avez vu? Je suis en train de faire un AVC et j'en passe pas une depuis tout à l'heure.
3: Alors c'est quelque chose qui coûte 30€ et qu'on peut trouver sur internet. Et alors ça coûte plus cher et je vais vous donner des noms de stars. Ça coûte plus cher que Eric Antoine, Laurent Ouronac, Johnny Hallyday, mais ça coûte moins cher que Shannon Doherty, Barack Obama et Dua Lipa.
4: Un autographe?
3: Ouais. Alors, mais de qui cet autographe?
2: Alors, attends, redonne les noms.
4: C'est l'autographe de quelqu'un, d'accord.
3: Alors, Eric Antoine, Laurent Ouronac, Johnny Hallyday, et c'est moins cher que Shannon Doherty, Barack Obama et Dua Lipa.
2: Je comprends pas ton jeu, en fait.
3: Alors, en fait, c'est un autographe, mais
4: c'est
3: qui...
4: Bertrand.
3: C'est Bertrand.
2: Quel est le moins cher de tous ces autographes?
3: Non, c'est pas ça. C'était des indices. Ouais. Mais il y a un autographe qui coûte 30€ sur Internet, mais à qui appartient cet autographe? C'est une star.
4: Une star.
3: Star française.
4: Magali Vahe.
3: Pas Magali Vahe.
4: Brigitte Macron.
3: Non.
2: Une star, mais de la chanson.
3: Une star de la télévision.
4: Michel Drucker.
3: Pas Michel Drucker.
4: Bruno Guillon.
3: Eh bien, c'est un autographe de Bruno Guillon. Sur Internet, ça peut coûter 30€.
4: Non.
3: On l'a trouvé ça hier. C'est un autographe de Bruno Guillon sur le TéléZ du 22 au 28 novembre dernier.
2: Rare dédicace autographe, mais personne n'a acheté.
4: Tu te souviens d'avoir signé un TéléZ, Bruno?
2: Non.
4: Bah, pourtant c'est ton écriture, attends, hein, ça on la reconnaît.
3: Ouais, ah non, oui, non, c'est toi.
4: Non, c'est toi.
2: Mais non, mais après, les autographes, j'allais dire, j'en fais plein, c'est très pompeux.
5: Bah, si, c'est vrai,
2: mais
5: quand tu fais des émissions, t'en fais plein.
4: Sur un TéléZ, tu devrais t'en rappeler quand même.
5: On fait de l'argent dans ton dos.
2: Non, mais la vanne, mais non, chacun fait ce qu'il veut, mais surtout, personne va payer 30 balles un TéléZ avec ma signature dessus. Mais il y a pas, non, mais surtout, il y a pas eu d'enchère parce que c'est sur eBay, mais il y a personne qui a enchéré.
3: Je sais pas, j'ai pas suivi parce qu'il devait y avoir du monde, j'imagine.
4: Tu sais quoi, vas-y, j'y vais.
2: Mais attends, c'est plus cher qu'un autographe de Johnny?
3: Oui, effectivement, Johnny Hallyday, c'est 10€, Laurent Ouronac, 10€, Eric Antoine, 10€. Mais alors, c'est moins cher quand même que Shannon Doherty, 69€, Barack Obama, 55€, si vous voulez. Et Dua Lipa, c'est 55€ aussi.
5: Mais tu t'en sors vachement bien.
3: Donc, t'es
2: mais
3: entre...
2: Non, mais dites au gars qu'il les vendra jamais.
5: Non, mais c'est énorme, en vrai.
3: T'es donc entre Laurent Ouronac et Dua Lipa.
5: Mais vraiment, ah, mais c'est pas mal.
3: Bah, je parais dans le lit.
5: Eh, hey, franchement, bombe le torse, hein. Tu coûtes plus cher que Johnny.
2: Hein? Non, c'est pas.
3: Non, je peux pas.
5: Bah, regarde, t'as la preuve. Arrête de faire ton modeste.
2: C'est pas une question d'être modeste, c'est que ça me fait rire. La démarche me fait rire.
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1: Bon samedi 23 mai, le Festival de Cannes, la Palme d'Or, elle sera remise tout à l'heure et la médaille d'or du côté de la météo, hein, on peut lui mettre, hein, sans problème, hein, du soleil partout en France pour ce week-end, week-end de 3 jours avec la dance music, des Global DJs, on écoutera No Good et voici David Guetta. Enjoy, dance, dance music. Il est 7h01, bonne matinée.

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0: Est-ce que vous êtes au courant? Le nouveau Kaigo est arrivé.
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0: Avant les meilleurs moments de Bruno, comme chaque week-end qu'on retrouvera, ce sera dans la prochaine demi-heure, il faut absolument que je vous parle de... Bah, c'est un de mes DJ préférés, Kaigo. Le DJ norvégien qui, depuis plus de 10 ans maintenant, enchaîne tube sur tube. Kaigo, c'est ce titre, Stole the Show, c'est ça aussi, Kaigo. Je pourrais faire une heure avec Kaigo. Ce son-là aussi de Kaigo, qu'est-ce que je l'aime. Sans parler de ses collabs, comme ici, avec Selena Gomez. Ses remixes aussi, Kaigo par exemple, ce remix de Tina Turner. De Whitney Houston. Et Kaigo depuis hier, de retour avec un nouveau titre, une nouvelle collab avec une voix. La voix, vous la connaissez, c'est celle de Dan Kiminski, qui est la voix du tube d'Avicii et Brother. Cette voix, vous la connaissez donc. Et bien sûr, le nouveau son de Kaigo, ça donne ça.

0: partie de ces sons où dès la première écoute, on est tout de suite séduit. Le nouveau Kaigo, depuis hier, sur Fun Radio et la Dance Music de retour. Là maintenant, avec Jennifer Lopez et David Guetta, on va écouter Save Me Tonight. Bon week-end.
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Bienvenue, il est 7h37. Martin Garrix sera présent cet été sur les deux dates du festival Tourbeau-Roland en Belgique qui va avoir lieu au mois de juillet. Martin Garrix. Avec Won't Let You Go. Ça arrive sur Fun Radio et juste avant, on gèle avec justice. On écoute What You Want. Bon week-end. 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

0: Milky, David Guetta, dans les prochaines minutes. Et puis les meilleurs moments de Bruno avant le retour de toute l'équipe, lundi, en direct à partir de 6h. Les meilleurs moments de Bruno qui passent par, stats. Si vous êtes joueur, si vous jouez au loto, ça va vous plaire.
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2: Les copains, on va parler chiffres du loto et on va parler statistiques. Qui joue au loto ici?
3: Moi. Mais moi, je joue les dates de naissance, alors et à chaque fois, ça tombe jamais. On est maudits, je crois.
2: On en a parlé parce que le loto vient de fêter ses 50 ans cette année en France. Donc, il y a des tirages un peu spéciaux qui sont organisés. Et donc, je vais vous dire quels sont les trois numéros qui sortent le plus souvent depuis sa création.
3: D'accord. Donc, on peut les jouer.
2: Bon, les trois numéros qui sont le plus tirés au loto depuis 50 ans sont le numéro 34, le numéro 16 et le numéro 38.
3: 34, 16, 38.
4: 34, 16, 38.
2: Mais le problème, c'est que les chances de gagner au loto restent faibles, hein, vous le savez, pour ceux qui ont essayé de jouer. Moi, je fais des flashs à chaque fois. Je vais vous dire les 5 choses les plus probables que de gagner au loto. C'est une enquête qui a été réalisée par un quotidien qui s'appelle L'Union.
3: D'accord, t'as plus de chances qu'il t'arrive ça que de gagner au loto.
2: T'as plus de chances de mourir en avion, par exemple.
3: Enfin. Génial, bah, merci.
5: Elle y va cet été, bah, super. Et puis, pas une heure.
3: Hein.
5: T'as combien de temps l'avion?
3: 11h.
5: 11h, ouais.
2: Ah, oui, t'as plus de chances d'avoir des vrais triplés. T'as une chance sur 160 000 d'avoir des vrais triplés monozygotes.
3: Plutôt que de gagner au loto.
2: T'as plus de chances de naître albinos plutôt que de gagner au loto.
5: C'est quoi déjà albinos?
2: Albinos, c'est tout blanc, t'as pas de pigmentation de la peau.
5: Ouais. Ah d'accord.
2: Ouais. T'as plus de chances de trouver un trèfle à quatre feuilles, ça c'est sûr. Ouh. D'accord. Et t'as plus de chances de naître un 29 février que de naître au loto.
3: Ouais, que de gagner au loto.
4: De naître au loto.
3: Alors, moi, je pense que ce genre d'études sont faites pour décourager les gens, pour qu'il y ait moins de joueurs.
2: Après,
3: c'est un complot.
2: Après, t'as quand même plus de chances de gagner au loto que d'être atteint de polio-orchidisme.
3: C'est quoi?
4: Et qu'est-ce que c'est que ça?
2: C'est avoir trois couilles. C'est une vraie enquête. Statistiquement, il y a moins de 4 cas en France.
5: Ah ouais, t'as ça?
3: Trois couilles.
2: Ouais,
5: ça je galère à en gérer deux, moi, alors. Bruno. Sounds awesome, sounds good. Bruno sur Fun Radio, dès 6h.

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1: Bon, qui dit Festival de Cannes, qui dit Roland Garros, dit aussi période de révision pour tous ceux qui ont des examens là avec la fin d'année qui se rapproche. Bah, bon courage si vous êtes concernés et bienvenue. Bon week-end, week-end de 3 jours qui démarre ici avec la dance music sur Fun Radio. Des Offenbach Miles Away. Enjoy dance, dance music. Il est 8h01. Bon samedi.

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Il y a deux sons de David Guetta à la suite. Le voici avec Afrojack.

Il est 8h16, nous sommes samedi et je ne sais pas si vous êtes au courant, mais le nouveau Robin Schulz est arrivé. Le DJ Robin Schulz qui fait partie de vos stars préférées sur Fun Radio en 10 ans, il a sorti Banger. Sur Banger. Robin Schulz. C'est Sugar, c'est Sun Goes Down. C'est Show Me Love. Est-ce que c'est bon? Robin Schulz. C'est des collabs avec d'autres DJ comme ici avec David Guetta par exemple. Sur One Repeat. Robin Schulz, c'est ça aussi. Tous les sons de Robin Schulz sont sur Fun Radio. In Your Eyes évidemment. Mais aussi ses remixes. Comme sur ce son de Mr. Probs. Sur ce son de Lilywood and the Pricks. Elle est énorme, elle est dingue. La playlist de Robin Schulz. Et donc depuis hier, il y a un nouveau titre qui se rajoute à cette énorme playlist. Le nouveau Robin Schulz s'appelle Better Times. Et depuis hier, vous le découvrez sur Fun Radio.

0: Robin Schulz, qui mixe ce week-end au Pacha, un des plus grands clubs d'Ibiza. Et pour rappel, il avait participé il y a un peu plus d'un an à l'édition 2025 de Fun Radio Ibiza Experience.
1: Thank you. Thank you so much. Merci. Love you guys.
0: Bienvenue sur la radio qui vous joue les meilleurs DJ. Lui s'appelle Alan Walker et on va l'écouter dans le quart d'heure avec Faded. Juste avant, c'est Bébé Rixa pour démarrer ce samedi 23 mai avec Fun Radio. Bienvenue, bon week-end de 3 jours.
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0: passer les 30 degrés cet après-midi. Bon, il n'y a pas de doute, c'est confirmé. 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
0: Confirmé pour plein de villes de France, dont Lille, Rennes, Paris, Auxerre, Toulouse, Lyon, du soleil pratiquement partout. C'est un super week-end qui démarre. Je pense que, bah ouais, il y a peut-être l'option là pour passer un super week-end de scroller dans ses contacts pour trouver les copains qui ont un jardin avec option piscine. Ah ouais, ça fait du bien. Nous, on va piquer une tête en Californie avec Sound of Legend. On va écouter San Francisco, un grand classique de Robin Schulz. Et dans le prochain quart d'heure, et comme chaque week-end, j'aurai avec moi les meilleurs moments de la semaine de Bruno sur Fun Radio. 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

0: Dance Music sur Fun Radio. Il s'appelle Isabelle, le nouveau son du DJ Epsilon. Ce sera avant 9h. Kungs aussi, on va écouter Getaway. Wake up. Et Bruno, avant le retour de Bruno et toute l'équipe lundi en direct à partir de 6h, c'est là maintenant l'un des meilleurs moments de la semaine, comme quand Bruno, ça il le fait tous les matins, il paie vos factures. Et il le fait à 9h15.
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2: Yeah. Bruno paie vos factures avec Nickel.
3: Money, money, money.
4: Il y a un site internet, Sohan, où les auditeurs, les auditrices peuvent poster leurs factures et ils peuvent même le faire maintenant. Il n'y a pas de délai.
5: Non.
4: Et c'est pas comme quand tu changes d'assurance, des fois faut que t'attendes, il y a une période de carence. Vous vous inscrivez maintenant en envoyant votre facture, je peux vous appeler demain matin.
5: Tout à fait. Et le site c'est facture.funradio.fr, vous allez voir, le questionnaire est hyper simple. Photo de la facture, le RIB emballé, c'est pesé pour la 12.
4: Bon. Très bien. Sandrine est avec nous ce matin. Bonjour Sandrine.
6: Bonjour la famille.
5: Salut Sandrine. Salut.
4: Alors, je suis
6: contente de vous avoir. Oh là là.
4: Mais c'est pas que je suis content. C'est-à-dire que si je t'avais pas eu ce matin, ça me foutait ma journée en l'air. Je me suis réveillé en me disant, j'espère que je vais avoir Sandrine. J'ai dit aux équipes, les amis, est-ce qu'on aura Sandrine? Et donc, on a Sandrine. Donc,
7: je t'arrête pas depuis 6 heures. Sandrine.
4: Mais bien
7: Sandrine,
4: sûr. Ouais. Ah, Sandrine. Je cours dans le studio en disant, hey, Sandrine, passe à quelle heure?
7: Ah oui.
4: Sandrine, tu habites où? Tu fais quoi dans la vie?
6: Alors, je suis aide à domicile et j'habite à Athée-sur-Cher, à côté de Tours.
4: Ok. Tu m'as envoyé une facture de 336,39 €. De quoi s'agit-il?
6: Eh ben, c'est une facture d'un concert Joey Douette Filé qu'on va voir le 5 décembre.
5: Joey Douette Filé, t'inquiète pas.
4: Ça va. En tout cas, tu connais bien le nom de l'artiste. Hein. C'est ça qui est bien. On va voir un concert de
5: Il n'y
4: a pas de souci.
5: Maître Gims. Jules.
4: Voilà, Charika. Enfin, non, j'adore. Moi, toute la musique que vous passez sur Fun, moi, je suis Fun à mort. Voilà.
5: Mais Sandrine, c'est pour toi ces places de concert ou c'est pour quelqu'un, pour tes enfants peut-être?
6: Non, c'est pour moi, une amie, sa fille et puis ma fille.
4: D'accord.
6: Voilà.
4: Okay. 336,39 €. Je ne sais pas si tu reçois les alertes SMS.
6: Non, je ne les reçois pas.
4: De ta banque. Bon, ben, en tout cas, je viens de te faire le virement. L'argent est sur ton compte.
6: Ah, super, merci beaucoup.
4: Eh ben, de rien. On te fait des bisous.

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1: Bon, le samedi matin, c'est un matin où on prend le temps. Je l'espère en tout cas. Vous profitez peut-être de ce week-end de 3 jours, du soleil et puis de la dance music. Évidemment, une nouvelle heure qui démarre avec à l'intérieur Tame Impala. Le son remixé de Tame Impala, Dracula arrive. Il y aura les Kalema et voici Just Stay avec Jack Style. Enjoy dance music. Il est 9h01, bienvenue. 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

Bon samedi soir qui s'annonce, samedi de rêve du côté de la météo. Si vous avez ce soir peut-être la possibilité de manger dehors avec une option barbecue. Et puis surtout pour l'ambiance, ambiance dance music avec comme chaque week-end Party Fun, ça démarre à 20h avec le mix de tous vos sons préférés avant de retrouver à partir de minuit les sets de Purple Disco Machine et Hardwell. Et ce que je vous joue maintenant,

Il s'appelle Fisher. Le DJ australien Fisher, son nouveau son Favor sur Fun Radio. Le DJ Fisher qui fait partie des DJ qui vont assurer les premières parties de David Guetta pour ses trois concerts au Stade de France. On savait déjà qu'il y aurait Fisher sur l'une de ces dates. Fisher, c'est aussi ce son. On savait aussi

0: Black Coffee, ce sera pour assurer la première partie du 13 juin. Et cette semaine, David Guetta fait monter la pression puisqu'il a révélé de nouveaux invités pour ses concerts au Stade de France. On sait aussi maintenant que donc Afrojack sera présent aux côtés de David Guetta le 11 juin. Il y aura le DJ Ugel le vendredi 12. Et il y aura son fils, le fils de David Guetta, Elvis Guetta, qui sera aussi présent le samedi 13 juin. Des invités donc que David a choisi pour ce qui sera l'un des shows les plus importants de toute sa carrière, comme il nous l'avait dit il y a déjà plusieurs mois, avec Bruno sur Fun Radio, ici en studio. Il était venu nous en parler dès le mois de septembre.
1: Rendez-vous au Stade de France. Moi, je sais que ça va être la plus belle soirée de ma vie, en tout cas à moi. Et puis, j'espère que ça sera une des plus belles soirées de la vie de tous ceux qui viendront. Je vais en tout cas tout faire pour.
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0: pas besoin de ton number, bah, ça dépend pourquoi. Pour passer un message une Daily Fun en direct dans toute la France, il faut le number, c'est le WhatsApp de Fun Radio. Je vous donne ce numéro. 06 43 07 12 89, les Daily Fun avec Théo. Ce sera à partir de 10h, si vous piquez une tête peut-être dans les révisions, dans une piscine là cet après-midi avec la météo et un message à faire passer en bonus, n'hésitez pas. WhatsApp, le numéro c'est le 06 43 07 12 89. Avant ça, Dance Music sur Fun Radio. Avec un grand classique d'Avicii. Avicii avec Nicky Romero et Colby Zoan. Et puis tout de suite, c'est Jennifer Lopez avec David Guetta. Voici Save Me Tonight sur Fun Radio. Bon week-end.
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0: Avec Angèle et Justice, avec un grand classique de Kygo, c'est sa collab avec Selena Gomez. Et puis avec les meilleurs moments, Bruno sur Fun Radio, avant le retour de Bruno lundi en direct à partir de 6h. Alors c'est vrai que tout à l'heure à Cannes, au Festival de Cannes, ils vont remettre la palme d'or. Si je pouvais remettre une palme d'or pour les meilleurs moments de la semaine, ce serait pour ce moment qu'on va revivre maintenant et qui mérite vraiment le hashtag trop mignon.
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3: On a eu tout à l'heure un auditeur au téléphone, c'était Nathanaël. Il était quoi? Il était il y a une heure ou 9h? Il était
4: ouais,
3: 9h
4: moins
3: 20.
4: Ça, moins d'une heure.
3: Nathanaël qui disait, voilà, je suis un fidèle. Il m'avait envoyé un message en fait ce week-end. Super auditeur de l'émission, je vous écoute depuis 15 ans, je vous adore. J'étais au zoo de Beauvel ce week-end avec ma fille Mia. Elle a perdu son doudou, photo du doudou. Est-ce que vous pouvez faire quelque chose? J'ai lu le message à l'antenne. Je dis, s'il y a quelqu'un qui nous écoute, qui connaît quelqu'un, qui dit, bref, on a lancé le truc au cas où, les amis. On appelle Nathanaël en direct.
4: Oh, avec ton petit sourire, toi.
5: Oui, allô.
3: Nathanaël.
5: Oui.
3: C'est Bruno.
5: Oui, Bruno.
3: Je t'annonce, Nathanaël, que nous avons eu l'attaché de presse du zoo de Beauval, qui visiblement avait été contacté par un auditeur de Fun Radio, qui elle-même a contacté les services du zoo de Beauval au niveau de l'accueil. Le doudou en forme de koala avec le mouchoir est à l'accueil du zoo de Beauval.
4: Il est retrouvé et on a la preuve, on a demandé
3: et
4: une preuve.
3: Alors,
4: hein.
3: J'ai demandé une preuve parce que je me suis dit, les gars, ils vont nous enfumer. Comme j'avais la photo de ton doudou à toi, ils nous ont envoyé la photo du doudou de Mia qui est donc avec complet, avec le mouchoir. L'oreille de droite est un peu bouffée, mais ça c'était le cas au début, hein, j'ai l'impression. Donc c'est bon, on a le doudou, Nathanaël.
5: Oh, merci.
4: Oh non, Nathanaël,
6: c'est ému.
4: Ça, c'est vraiment un papa, mais.
3: Parce que si tu chiales, je chiale, moi. Tu sais, ça, c'est le genre de truc. En ce moment, moi, je suis dans un état physique où je pèle un oignon, c'est moi qui pleure. Hein. C'est l'oignon qui pleure.
4: Mais il a dit que c'était le monde de sa fille. C'est pour ça et c'est aussi son monde. En vrai, c'est trop beau, Nathanaël. C'est trop bien. Et tu sais ce qui va être encore plus beau.
5: Très beau de votre part. Merci beaucoup.
4: Nathanaël, ce qui va être encore plus beau, c'est quand le zoo de Beauval va te l'envoyer, que tu vas le recevoir, que tu vas aller à la poste pour pouvoir le chercher. Tu vas donner ce colis à ta fille et elle n'en aura rien à cirer.
3: Mais non, arrête de casser les délires. Donc c'est bon, Nathanaël. Mission accomplie, mon pote.
5: Bah, merci beaucoup. Franchement, je mettais beaucoup d'espoir en vous, mais je m'attendais vraiment pas à ce que ça arrive.
3: Oh, tu me touches, arrête de pleurer.
7: Ah, c'est l'époque, hein, on est tous un peu tendus.
3: Mais ouais.
7: Ah oui, on chiale derrière.
3: J'attends que Macron nous appelle demain pour le détroit d'Hormuz. Vu qu'on a réglé ce truc-là.
7: Bruno, c'est bon, il est débloqué. Oh,
4: attends, en une heure, on a trouvé son doudou.
3: En tout cas, merci au zoo de Beauval, à l'attaché de presse qui a été très très cool. Et en fait, elle voulait pas passer à l'antenne parce qu'elle me dit sinon, on va m'appeler 800 fois pour tous les doudous perdus. Écoute, là, en tout cas, ça a marché pour toi. Puis, et tous les gens qui écoutent, il n'y a pas forcément que des auditeurs de Fun Radio.
5: Oui, merci à la famille.
3: Les doudous perdus, je peux dire, ils ont un peu d'énergie. Bah, le doudou était bouffé. Nathanaël, je t'embrasse.
4: Bisous, embrasse-moi.
5: Moi aussi, je vous fais des gros bisous. Merci.
4: Bisous, Nathanaël.
5: Je
3: m'en fais
5: pas dans une photo. Bisous.
3: C'est bien, bye. Ça fait plaisir. Pas grand-chose, mais ça fait plaisir.
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1: Allez, on y va, c'est parti, il est 10h du match sur Fun Radio, c'est Théo, on démarre les Daily Fun, vous passez tous vos messages en direct sur Fun Radio. Racontez-moi, tiens, le programme du week-end, ça se passe sur le WhatsApp 06 43 07 12 89, et puis la Dance Music ce matin, c'est Kygo. Après Angèle et Justice, c'est parti, What You Want.

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On l'écoute juste après Game, c'est Parisienne maintenant sur Fun Radio.

0: week-end, ça se passe forcément avec Fun Radio. 10h, 14h, vos messages en direct. C'est Théo, salut tout le monde.
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0: Ouais, le WhatsApp là pour passer vos messages, c'est le 06 43 07 12 89. Il y a Chloé qui part en week-end dans les Alpes avec au programme Rando sous le soleil. Ouais, c'est vrai qu'il fait super beau ce matin, ça fait trop plaisir là partout en France. Salut aussi à Noé, Alice, Thomas, Sofiane à La Rochelle. Programme de la journée, on part à la plage faire bronzette. Bah ça se régale, vous avez bien raison. Avec la dance music de Fun Radio pour vous accompagner, c'est encore mieux. Hein. Another pour la suite. Talk to you. Afrojack aussi. 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Écoutez ça.
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1: Et avec vos messages hein, toujours en direct sur le WhatsApp 06 43 07 12 89, faites-vous plaisir si vous avez envie de passer un message en direct ce matin là partout en France. Le programme du week-end, un message à faire passer à votre chérie, à vos amis, à votre famille, ou alors pour choisir la musique, c'est ce qu'a fait Axel qui est à fond en ce moment sur Justin Bieber. Elle me dit salut Théo, est-ce que ça serait pas le temps parfait pour écouter le morceau Beauty and the Beat? Je suis archi d'accord, c'est vraiment le genre de son qui passe trop bien avec le soleil en ce moment. Justin Bieber qui arrive sur Fun Radio. Et lundi, retour de Cyril Hanouna sur Fun Radio. Voilà comment ça se passe chaque après-midi.
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avec plus de 40 minutes de dance music non-stop sur Fun Radio. C'est samedi matin. Bienvenue tout le monde, c'est Théo. Justin Bieber juste avant 11h du mat et Stromae tout de suite. Ouais, Stromae qui pourrait bien faire son retour dans les prochains mois. Je dis ça parce qu'il est pas mal en studio apparemment en ce moment. On vous tiendra forcément au courant ici sur Fun Radio. C'est parti, on écoute le morceau Ta Fête.

0: êtes sur Fun Radio, première radio dance, il est 11h du matin.
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0: J'adore ça. UGL ce matin dans les plus de 40 minutes de Dance Music Non-Stop sur Fun Radio. Vos messages qui continuent d'arriver hein, sur le WhatsApp, les Daddy Fun 06 43 07 12 89. Message de Seb qui fait un gros bisou à sa chérie d'amour. Vos messages vous aussi. Et puis juste avant, c'est Bébé Rexa maintenant sur Fun Radio.

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musique, plus de 40 minutes en non-stop sur Fun Radio. Salut à Johan sur le WhatsApp 06 43 07 12 89 qui me dit il me faut absolument le nom du morceau que tu viens de passer, je suis trop fan. Ouais, c'est clair qu'il est tellement bien, c'est Ugel avec Jamaican sur Fun Radio, première radio dance, et Offenbach maintenant avec Miles Away.

0: Elle a remporté l'Eurovision la semaine dernière. C'est Dara à l'instant sur Fun Radio.
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0: Et bah ouais, jusqu'à 14h, c'est vos messages que je lis en direct sur Fun Radio. Le WhatsApp 06 43 07 12 89. Message de Nico. Un petit coucou à ma bébinette et mes deux enfants, Nathan et Nathéo, que j'aime. Il y a Léonie qui me dit salut Fun Radio, on vous adore, vous êtes les meilleurs. On est en famille tous les quatre, on vous écoute tous les jours. Des gros bisous à Virginie, Félix et Johan. Et puis Sarah qui me dit hello la team, je vous écoute dans la voiture direction La Rochelle. On va fêter les 60 ans de mariage de mes grands-parents. Ouais, clairement, dans toutes les voitures ce matin, c'est Fun Radio. Je vous accompagne avec Justé pour la suite. It turns the light off. Et un très très bon classique de Lost Frequency sur Fun Radio, la radio numéro 1 sur la dance.
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31: Justé et Jack Style.

0: reste toujours aussi bien ce classique de Lost Frequencies sur Fun Radio.
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0: Le numéro du WhatsApp 06 43 07 12 89. Il y a Léa, Nico, Maud connectés ce matin, ça fait trop plaisir. Et puis il y a aussi Héloïse qui vient de m'envoyer ce message. Salut Théo, j'ai fait le pari avec mes potes dans la voiture que tu lirais pas ce message. Si tu le fais, sache que je dois payer le resto ce midi. Bah du coup, voici le message de Héloïse. Mon amour, je t'aime, mais jamais de la vie on retourne faire du camping au Cap d'Agde. Je sais pas ce qui s'est passé, mais je trouve ça très très drôle. Bah je vous le dis, hein, je lis tous les messages, donc faites-vous plaisir sur le WhatsApp pendant qu'on écoute le dernier Guetta avec Milky. Ça c'est tellement bien. Après Sound of Legend sur Fun Radio.
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Quel dingue ce morceau. David Guetta, Milky, Just The Way You Are à l'instant sur Fun Radio, première radio dance, la radio qui vous accompagne aussi tous les matins, hein, 6h-10h. C'est Bruno sur Fun Radio, ils seront de retour la semaine prochaine toute l'équipe et d'ici là les podcasts à retrouver sur funradio.fr et l'application Fun Radio. Avant midi dans les plus de 40 minutes de dance music en non-stop, Purple Disco Machine, après Master KG sur Fun Radio.

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1: Jusqu'à 14h sur Fun Radio, c'est les Daddy Fun. Le concept est simple, vous écrivez sur le WhatsApp de Fun Radio 06 43 07 12 89 et je m'occupe de lire tous vos messages à l'antenne. Donc faites-vous plaisir pendant qu'on continue les plus de 40 minutes de dance music en non-stop. Gims et DJ Snake après David Guetta.

C'était sur Fun Radio, message d'Agnès, dédicace à mon fils Maxime et ses deux potes Tom et Valentin qui reviennent d'Ibiza. Oh, un petit séjour qui fait plaisir. Vos messages, vous aussi sur le WhatsApp 06 43 07 12 89 et l'ambiance d'Ibiza ici, c'est toute la journée sur Fun Radio. Avec Avicii, après Topic maintenant sur Fun.

0: Le classique d'Avicii à l'instant sur Fun Radio.
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0: Avec un message de Maxime sur le WhatsApp qui me dit: j'ai eu la chance de voir Avicii sur scène à Tomorrowland en 2015. C'est l'un des meilleurs concerts que j'ai fait de ma vie. Ouais, tu m'étonnes, ça devait être tellement bien. Le WhatsApp de Fun Radio, vos messages 06 43 07 12 89. Il y a celui de Cédric qui me dit: quoi de mieux pour bien commencer le week-end? Et bah tout simplement en écoutant Fun Radio comme d'hab et sans oublier le soleil. Ouais, c'est vrai qu'il fait super beau cet après-midi absolument partout en France. On en profite avec Fun Radio qui vous accompagne. Et alors franchement, je vous le dis, je suis fan de ce qui arrive, c'est le tout nouveau Tame Impala. Ça passe très très bien ça. Juste après Henri PFR sur Fun Radio, première radio dance.
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0: Vous êtes sur Fun Radio, je peux vous dire, vous faites très très bien d'être là.
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0: Parce que là, attention, ça rigole même plus. Dans quelques minutes, sur Fun Radio, je vais vous passer David Guetta. Attention, s'il y a deux David Guetta à la suite cet après-midi, ça veut dire quoi? Ça veut dire que c'est le double fun. Il faut envoyer fun par SMS au 74 900. 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David Guetta, on va l'écouter avec Awake Tonight, avec Afrojack. On y retourne pour plus de 40 minutes de Dance Music non-stop. Et franchement, préparez-vous fun au 74 900.
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C'est tellement bien ça, le nouveau Fischer à l'instant sur Fun Radio dans les plus de 40 minutes de dance music en non-stop. Et c'est ce genre de gros son bien dance qu'on se passe le week-end dès 20h dans Party Fun. Ce soir, Miko, c'est au platine de Fun Radio, la plus grosse stuff de France. Soyez bien au rendez-vous. Et la suite maintenant avec les Trinix, après Angèle et Justice. C'est parti, voici What You Want.

a plus de 40 minutes de Dance Music en non-stop. Vos messages aussi qui continuent d'arriver, le WhatsApp 06 43 07 12 89. Message de Mylène qui écoute Fun Radio au taf. Effectivement, bon courage à tous ceux qui bossent ce week-end à Dance Music de Fun Radio.

0: c'est le week-end, c'est Fun Radio qui vous accompagne. Soyez tous les bienvenus les amis, c'est Théo.
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0: J'adore cette émission, chaque week-end 10h-14h. Vous passez tous vos messages en direct sur Fun Radio. Ça se passe sur le WhatsApp, le numéro je vous le redonne, 06 43 07 12 89. Message d'Emilie qui dit: salut Fun Radio, en route avec ma petite famille pour les plages du débarquement. Vous écoutez à fond avec mes ados Victor et Clarisse. Il y a Charlotte à Pau. On part sur le boulevard des Pyrénées pour prendre le soleil. Et Karine qui souhaite un joyeux anniversaire à son mari qui fête ses 45 ans aujourd'hui. Continuez d'envoyer vos messages pendant qu'on écoute Bébé Rexha maintenant avec New Religion. Il y a Koongs qui arrive aussi sur Fun Radio. Et ce soir, c'est Party Fun.

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0: Coco.
1: Et les magiciens là.
2: Tu t'as dit quoi?
1: Ah, je suis venu chez vous, magnifique.
2: Chez nous, on dit c'est ça qui est la vérité. Et chez vous?
1: Chez nous, on dit Zakweli.
2: Ah ouais, donc c'est toi qui as raison.
3: Chaque week-end, 10h, 14h, on fait de la radio ensemble.
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3: Exactement, ça se passe uniquement sur le WhatsApp de Fun Radio pour envoyer vos messages. Le numéro, c'est le 06 43 07 12 89. C'est totalement gratuit. Faites-vous plaisir. Max qui me dit bonjour des Landes où je bosse et je vous écoute dans le camion. Ouais, clairement, force à tous ceux qui bossent aussi ce week-end, samedi 23 mai avec Fun Radio. Tous les taxis, les VTC, les infirmiers, les infirmières, tout le personnel hospitalier, tous les commerçants, soyez les bienvenus sur Fun Radio. Juste avant 14h, on va écouter Timmy Trumpet. C'est le morceau qu'il a dévoilé pour la première fois à Fun Radio Ibiza Experience. Si vous l'avez loupé, bah franchement, restez bien par là. C'est juste après Sound of Legend. Et ça se passe dans les plus de 40 minutes de dance music en non-stop sur Fun Radio.
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sur Fun Radio. À partir de 14h, vous allez retrouver Nayama avec plus de 40 minutes de dance music en non-stop là sur Fun Radio. Juste avant ces games, il y aura Calvin Harris et puis Limon. C'est parti avec Pas besoin de ton number sur Fun Radio. Vous êtes sur la première radio dance. Passez un excellent week-end.

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1: C'est Nayama sur Fun Radio, 14h, bienvenue. En ce moment, c'est plus de 40 minutes de dance music non-stop que je continue avec le son de Henri PFR et de celui qui va enchaîner 3 stades de France les 11, 12 et 13 juin avec des guests de dingue, des premières parties de dingue. C'est David Guetta maintenant sur Fun.

0: Fun Radio, l'été qui arrive en avance et franchement ça fait tellement du bien. Week-end de 3 jours, sous 30 degrés, ça ressort les outfits de l'été, ça bouge à la mer, ça va se caler en terrasse avec les potes, ça va bronzer dans les jardins publics, bref, la belle vie de retour et avec le son de Fun Radio pour kiffer. Et cette collab entre Gillo et David Guetta, on peut s'attendre à une surprise au Stade de France, ça sera dingue. On écoute ça avec Big Flo et Oli sur Fun Radio.
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0: bon week-end avec Fun Radio. Week-end de 3 jours et ça écoute la première radio dance dans la voiture, direction la plage, les terrasses d'après-midi. Profitez bien de votre samedi après-midi sous le soleil et ici sur Fun, on s'occupe de la playlist avec le son de You Stay qui arrive. On redémarre plus de 40 minutes de Dance Music Non-Stop maintenant avec aussi Yamé sur Fun Radio.
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20: Et cette semaine, forcément, qu'on ne peut pas passer à côté de Subnautica 2, la suite du célèbre jeu de survie sous-marine, désormais jouable en coop jusqu'à 4 joueurs. Cette fois, vous devez explorer la planète océanique Zazoura, remplie de créatures géantes, de bases à construire et d'extraterrestres. Le jeu qui mise toujours sur l'exploration, le crafting et une ambiance très immersive. Développé sous Unreal Engine 5, il impressionne déjà par ses graphismes et son atmosphère. Subnautica 2, c'est à retrouver sur console et PC.
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Cet été, retour du plus grand festival en Belgique. Nouvelle édition de Tomorrowland qui arrive au mois de juillet avec un DJ producteur légendaire qui sera sur la main stage pour la toute première fois de l'histoire Tomorrowland. Et oui, Calvin Harris qui sera là et qu'on va écouter en attendant ici sur Fun Radio. Il arrive avant 15h et juste avant, c'est Nayka.

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1: 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Plus de 40 minutes de dance music non-stop en ce moment sur Fun Radio partout en France. C'est comme ça qu'on passe ce week-end de 3 jours sous 30 degrés.

C'est Nayama sur Fun Radio. Je suis trop content de passer ce week-end de 3 jours avec vous à l'antenne. Surtout qu'en ce moment, c'est plus de 40 minutes de dance music non-stop avec un de mes remixes préférés en ce moment.

après-midi sous le soleil avec Fun Radio. Et on profite du week-end avec le meilleur de la dance music et les meilleures nouveautés aussi. Forcément, on adore vous faire découvrir des pépites et vous les jouer avant tout le monde, comme le dernier Ugel qu'on vous a joué à minuit jeudi soir. Mais il y a un autre français aussi qui est de retour. Le

0: c'est ce qui arrive sur Fun Radio.
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0: C'est Nayama sur Fun Radio. Bon samedi, on profite du soleil. Et avec ce temps de dingue, on a la meilleure playlist avec les meilleurs DJ de la planète et notamment un nouveau dans la team des DJ résidents Fun Radio, c'est John Summit qui arrive. Ouais, c'est Kale avec le son de Bébé Rexha sur Fun Radio.
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On s'en occupe. Faites ça là ce week-end tranquillement. Et puis en attendant, on écoute le son de Gims après.

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1: Un samedi sous 30 degrés avec les meilleurs sons ici sur Fun Radio Vacances Morant. Plus de 40 minutes de dance music non-stop qui continue avec notre Marseillais UGL qui voyage partout dans le monde et qui fera la première partie de Guetta le 12 juin au Stade de France. On l'écoute juste après Sound of Legend sur Fun.

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1: En ce moment, il y a un son que j'adore et je vous le passe sur Fun Radio.
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1: C'est notre Guetta national qui est de retour avec un remix de dingue. Il a repris le son de Milky, il a rajouté un son

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0: Week-end de 3 jours à la cool sur Fun Radio. Et pour profiter, on va redémarrer maintenant plus de 40 minutes de dance music non-stop dans toute la France avec Offenbach, Orelsan, Angèle et les Global DJs qui arrivent. 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

Dès lundi, retour de la Team Fun Radio à 18h, votre bande de potes qui revient et avec des cadeaux aussi à choper. Il y a des séjours au Futuroscope pour partir en famille, profiter de la météo en ce moment, donc restez bien connectés sur Fun Radio. En attendant, il y a le son de Henry PFR, le tout nouveau Gims qui arrive aussi, et juste avant, c'est le petit frère. Voici Dadju sur Fun Radio. Oh.

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1: C'est Nayama sur Fun Radio et dans le prochain quart d'heure on se fait que des sons qui passent tellement bien avec le soleil cet après-midi. On

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0: Sur Fun Radio, on a les meilleurs sons dance pour vous là ce week-end. 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
0: Et avec Soleil, ce soleil obligé de vous caler Boys Noize là qui nous a pondu un remix exceptionnel de Tame Impala, Dracula qui arrive sur Fun Radio. Ça se passe comme ça le samedi après-midi. Et en mode summer là, clairement, avec aussi Angèle et Justice qui arrivent sur Fun Radio.
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0: un soleil de dingue, de la dance music, franchement on est au max là sur Fun Radio. Et tiens, avec cette météo de fou, on va se remettre dans le mood de Coachella, ce festival de fou, avec ce classique de Justin Bieber et Nicki Minaj. Ouais, classique Fun Radio, après le son de Afrojack.
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1: Avant d'allumer les platines de Party Fun à 20h, on est parti pour 2 heures de classique avec Mikosé dès 18h. Il faut absolument que vous restiez. On va s'envoyer les meilleurs sons là des 20 dernières années sur Fun Radio. Juste avant ça, le son de

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1: Le petit week-end de 3 jours qui fait du bien. Et bienvenue sur Fun Radio, il est 18h et on est en direct.
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1: Les bangers de Fun Radio, les plus gros classiques pendant deux heures, ça se passe comme ça le samedi et le dimanche, 18h-20h sur Fun Radio. On va se faire plaisir encore ce soir. Calvin Harris, Fatal Bazooka, Gims, Avicii, Katy Perry, bref, l'émission est dingue et ça démarre fort les amis avec Jennifer Lopez, Pitbull, La Swedish House Mafia et Michael Gray pour attaquer l'émission.

0: Allez, 10 secondes de récup et on repart.
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0: ça sent le soleil, ça sent les vacances, tout ça. Ça pourrait rien en classique party fun dans Fun Radio Anthologie.
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0: Ah, les sons qu'on a joués hier dans Party Fun, enfin hier, il y a quelques années dans Party Fun, bah voilà, certains sont devenus des classiques et on vous les joue le samedi, le dimanche dans Fun Radio Anthologie. On est là à 18h-20h, on vient de s'écouter plus de 40 minutes de Dance Music Non-Stop, mais n'ayez crainte, ça va redémarrer évidemment très vite. Juste avant, le temps de partir en week-end avec les potes, de faire peut-être des petites photos. Des photos Polaroid. Avec Jonas Blue dans un instant. Et le classique de Major Lazer qui fait déjà ses 10 ans. Même 11. Major Lazer, DJ Snake, Mo. On revient tout de suite avec Linon.
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0: Michael Classic, The Underdog Project et la version 2003 de Summer Jam à l'instant dans Fun Radio Anthologie. Bienvenue.
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0: Tranquille peut-être pour vous en week-end de 3 jours, bah sinon week-end de 2 jours, classique, on est habitué au mois de mai, on se fait plaisir, il fait beau. Peut-être un petit week-end avec les potes, peut-être un petit week-end en famille. Petite balade en voiture, oui, petite balade en voiture, l'espace est cher, donc ça sera une toute petite balade en voiture. En tout cas, on se fait plaisir avec les classiques de Fun Radio et on démarre maintenant plus de 40 minutes de Dance Music Non-Stop. L'été est pas loin. Dans moins, dans moins. Calvin Harris arrive avec Summer. Et Katy Perry aussi. Elle le fait mieux que moi. Non, pas y arriver. Bref, voici Katy Perry.
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2: Et cette semaine, forcément, qu'on ne peut pas passer à côté de Subnautica 2, la suite du célèbre jeu de survie sous-marine, désormais jouable en coop jusqu'à 4 joueurs. Cette fois, vous devez explorer la planète océanique Zazoura, remplie de créatures géantes, de bases à construire et d'extraterrestres. Le jeu qui mise toujours sur l'exploration, le crafting et une ambiance très immersive. Développé sous Unreal Engine 5, il impressionne déjà par ses graphismes et son atmosphère. Subnautica 2, c'est à retrouver sur console et PC.
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1: On est toujours en plein cœur de plus de 40 minutes de dance music non-stop et on continue de se faire plaisir tous les samedis, tous les dimanches. Bref, on est en mode week-end et on se fait les plus gros classiques. Je vous joue tous les sons qu'on adore, les sons qu'on connaît par cœur, les sons sur lesquels on adore danser, chanter faux. Bref, les soirées qui nous rappellent des souvenirs avec les potes, peut-être même des rencontres, et on continue donc de se faire plaisir. Tiesto, Global DJs, Justin Bieber, Ina, Mojo, et voici Calvin Harris avec Summer sur Fun.

0: J'adore ce titre d'Ina. Avec Bébé dans Fun Radio Anthologie. Merci d'être là les amis. On est là, vous l'avez compris, tous les samedis, tous les dimanches, 18h-20h.
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0: Vos plus gros classiques préférés, il y a évidemment la solution de rattrapage avec les replays toute la journée, toute la semaine sur funradio.fr, sur l'application Fun Radio et également la radio digitale, histoire de se faire plaisir là aussi en mode 24-24. La suite de Fun Radio Anthologie. Les amis, je vous ai calé du Global DJs, ça va arriver. Et ça aussi, ça fait du bien ça. Tiesto Ava Max, The Motto. Et juste après des 20h, je prends les platines de Party Fun, on passe la soirée ensemble.

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0: Qu'est-ce que je l'ai loué ce titre? Captain Hollywood Project avec More and More dans Partie. Non, pas dans Partie Fun, dans Fun Radio Anthologie. Non, mais.
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0: Ça fait deux fois que je dis Partie Fun, hein, parce que Partie Fun, je suis prêt. Les platines sont juste à côté. On prend les platines dès 20h, on fait la fête avec tous les artistes qu'on adore, les nouveautés, les remixes. Et d'ailleurs, dès maintenant, vous pouvez choisir la prog avec moi, avec le mail, avec le WhatsApp, avec les réseaux sociaux, directement sur l'application Fun Radio. Vous pouvez lâcher un petit message vocal, un petit message texte. Bref, Partie Fun dans moins de 30 minutes et d'ici là le retour de plus de 40 minutes de Dance Music Non-Stop. L'artiste électro qui nous manque le plus. Avicii, Levels, avant 20h. Et on s'écoutera aussi Rihanna. Et on espère un jour un nouvel album. Ouais, c'est comme Britney, oui. Rihanna pour la suite.
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1: Ouais, et c'est déjà terminé pour ce soir, les classiques de Fun Radio. Ça se passe comme ça tous les week-ends, tous les samedis, tous les dimanches, 18h-20h, on se fait plaisir avec les plus gros sons qu'on adore. Donc vous l'avez compris, on remet ça demain pour bien poursuivre ou terminer le week-end. En tout cas lundi, peut-être férié pour vous. En tout cas, nous on sera là quoi qu'il arrive, évidemment, avec tous les classiques. Retour de Fun Radio Anthologie demain soir 18h. Et là on est parti jusqu'à très tard avec vos DJ préférés, les morceaux que vous adorez. C'est parti, Fun qui démarre sur Fun Radio.
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bienvenue dans l'émission Dance Electro de référence, le son de Party Fun. On va faire la fête toute la nuit, les amis, avec les artistes qu'on adore. Rancard tout à l'heure avec Spinning Session, avec Hardwell, dès minuit, Purple Disco Machine prend le relais de Party Fun. Pour l'instant, je m'appelle Miko, on passe la soirée ensemble et évidemment toute la soirée. Vous choisissez la prog avec moi avec le WhatsApp 06 43 07 12 89, mon mail Miko, M-I-C-O, @funradio.fr, les réseaux sociaux ou directement l'application Fun Radio. Vous lâchez un petit message vocal, un petit message texte avec vos sons préférés et tout simplement, je vous les mixe en direct et on se fait la meilleure playlist pour attaquer le samedi soir. Le son de Party Fun, classique Party Fun, Alexandra Stan avec le Mr Saxo Beat, le dernier Kungs, Paul Kalbrenner en remix. Et ça, on adore les amis, c'était la surprise pour cette 10e édition de Fun Radio Ibiza Experience. Elle est venue sur le set d'Afrojack et de Riab. Voici le titre de Bébé Rixa pour attaquer l'émission avec ce sample mythique de Faceless. Voici New Religion. C'est le

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0: Il est chouette sur Mix The Stromae, Paul Kalkbrenner à l'instant dans Party Fun avec que ce soit clair. Samedi soir, on est là en direct avec vos messages, les amis. Merci pour choisir la prog. Vous l'avez compris, vous choisissez la musique. Je vous rajoute les petits coups de cœur, les petites nouveautés. Et on se fait ensemble la meilleure playlist pour passer le samedi soir. On est de retour avec Jennifer Lopez, David Guetta. Le son de Save Me Tonight. On est de retour avec un carton Black and White Brothers dans les années 90. La version 2026 est signée Sandro Silva. C'est Pump It Up.
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fait du bien ce classique de Crazy. C'est vous qui l'avez choisi. Vous faites la prog de Party Fun. On est en direct. C'est pas comme les émissions d'à côté où c'est enregistré le mardi à 15h. Non, on est samedi soir, 20h32 les amis. Vous faites la prog avec moi. WhatsApp, mail, réseaux sociaux et application Fun Radio. Plein de moyens pour choisir la musique. Je mixe tous en direct. On se fait la meilleure playlist pour attaquer la soirée du samedi soir.

0: avec Save Me Tonight.
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Fun, on vous accompagne, on prépare la soirée. Et avant de sortir, pour venir préparer la soirée, il faut choisir son capitaine de soirée, justement. Vous le désignez maintenant, pas à 4h du matin quand tout le monde est rincé. Mais en tout cas, celui qui conduit, c'est celui qui ne boit pas, évidemment. Vous allez pouvoir sortir en toute sécurité avec votre capitaine de soirée qui vous emmène en sécurité, qui passe la soirée avec vous et qui vous ramène en sécurité. Et c'est bien ça le plus important, les amis. Vous le choisissez maintenant, je compte sur vous. Le son de Party Fun avec Dubs, le classique de Tsunami, Limon et Afrojack dans Party Fun sur Fun Radio.

0: Parti Fun bon week-end.
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1: Bon samedi soir sur Fun Radio, première radio dance. Je m'appelle Mico, je vous accompagne. On fait la fête toute la nuit avec les DJ qu'on adore. N'oubliez pas, Hardwell, Spinning Session, Purple Disco Machine au platine de Fun Radio à partir de minuit. Et nous, on se fait plaisir toute la soirée avec vos sons préférés. Le mail, le WhatsApp, les réseaux sociaux, l'application Fun Radio. Quatre moyens pour choisir la musique. Je vous rajoute les coups de cœur et je vous mixe tout ça jusqu'à minuit. On se fait la meilleure playlist pour passer la soirée ensemble. Avec dans le prochain quart d'heure, le son de Topic. Il y aura également Flash en classique Party Fun. Énorme nouveauté avec le son de Prospa. Free Your Mind, ça débarque dans 3 minutes. Et ça débarque juste après le son qu'on adore pour l'été. Voici Ugel avec Jamaican.

Le son de Flash en classique Party Fun, Bateau Blanc, la voix qui sur ce morceau, c'est la voix originale, c'est une reprise des années 70. La voix, c'est Sacha Distel. Si vous connaissez pas, vous demanderez à vos parents. Si vous connaissez, bah, vous, ou à vos grands-parents, ça marche aussi. Bref, classique des années 70, produit pour la petite info par un producteur de génie de l'époque qui s'appelle Daniel Vanguard. C'est son nom de scène. Son vrai nom, c'est Daniel Bangalter. Et le bon Bangalter doit vous rappeler quelque chose, forcément, puisque c'est le père de... de Thomas Bangalter. Comme quoi, la musique, ça se fait aussi en famille. Le son de Party Fun. On passe le samedi soir, évidemment, ensemble sur Fun Radio. Merci d'être là, les amis. Et on continue de se faire plaisir avec les sons qu'on adore. J'ai du Dinoro qui arrive dans les prochaines minutes. Il y a le son de DJ Antoine, nouveau DJ Antoine qui est une pépite, c'est Gloria. Et ça aussi, ça fait du bien. Voici Sorry Papi, signé Becky G et Topic sur Fun Radio.

la fête ensemble. Alors à travers la radio, mais en tout cas je suis avec vous dans le salon, dans la voiture, en train de faire la fête avec tous les sons qu'on adore. Vous choisissez la musique, évidemment, puisqu'on est en direct. C'est ça l'avantage, 21h32, c'est samedi soir. Les mails, merci pour les messages, merci pour le WhatsApp, merci pour les réseaux sociaux, vous êtes là. Facebook, Instagram, Snapchat, TikTok, vous le savez, il y a la page Fun Radio, il y a la page Mikosé. Un petit DM, vous choisissez votre son préféré et je vous le joue avant minuit. Taylor Swift en remix avant 22h, ça va arriver dans les prochaines minutes. Dimitri Vegas avec Sound of Legend pour le morceau de Anne Lee, c'est Two Times, et ça aussi ça fait du bien. Hypaton, qui était l'invité d'Alex et Matt dans l'After Fun Radio. Voici son son avec David Guetta, c'est Walk It Away maintenant.

préparé la soirée Beau Marché Desert Moves. Merci d'être là, 10h moins le quart les amis. Le samedi soir avec vous, en voiture, à la maison, on attaque la soirée. On se fait un petit before, un petit verre, un petit repas, une petite soirée jeux vidéo, jeux de société. Bref, on attaque la soirée avec vous et le son de Party Fun. On se fait en

0: Like Mike et évidemment Sound of Legend avec The Two Times. Belle soirée les amis, le son de Party Fun, on passe la nuit ensemble. Hardwell, Spinning Session, Purple Disco Machine prennent le relais à partir de minuit. Donc on continue évidemment de se faire plaisir. Je mixe vos sons préférés jusqu'à minuit avec Global DJs. On se fait le No Good dans un instant. On s'écoutera aussi le dernier Epsilon avec Isabelle et Calvin Harris pour la suite. Bref, on se fait plaisir, c'est samedi soir, bougez pas.
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1: Excellent samedi soir les amis, bienvenue sur Fun Radio, première radio dance avec le son de Party Fun, l'émission dance électro de référence. On passe le week-end avec vous, on est là le vendredi soir, on est là le samedi soir, on est là le dimanche soir. Bref, on ne vous lâche pas du week-end et évidemment, on fait la fête avec tous les sons qu'on adore. Vous continuez de choisir la musique, le WhatsApp, le mail, les réseaux sociaux, l'application Fun Radio également. Il y a le choix. En tout cas, c'est vous qui choisissez la musique et je vous mixe tous vos sons préférés jusqu'à minuit. Dans Party Fun, on continue de se faire plaisir avec Upsilon, le nouveau single qui s'appelle Isabelle, du radio Funback, Blaster Jacks dans les prochaines minutes, encore Matoué, bref, et ça on adore. Voici Global DJs dans Party Fun, la reprise du classique de Prodigy dans les années 90, The Good Start the Dance.

accompagne vendredi, samedi, dimanche. On fait la fête avec vous, avec vos sons préférés, puisque c'est vous qui choisissez la musique. On va demander un classique de Party Fun. Ça fait longtemps que je n'avais pas rejoué le classique d'Arnaud Coste avec Magenta. Je reconnais que ça fait un petit bout de temps.

avec le remix de SNM. Là, je dis un grand oui, ça aussi, ça va arriver. Bref, le WhatsApp, le mail, les réseaux sociaux ou directement l'application Fun Radio. Vous choisissez la musique, je vous mixe vos sons préférés sur Fun Radio. Félix Jean arrive dans les prochaines minutes avec Billy Vin et le son de Blaster Jax, Désenchanté 3000, maintenant sur Fun Radio.

En direct, je vous joue vos sons préférés sur Fun Radio. Je joue les premiers, Rihanna, Britney Spears, SNM avant 23h, Arnaud Coste en classique avec Magenta, DJ Louis Nouveau de Party Fun. Et ça, on surkiffe les amis. Morceau culte évidemment de Faceless. Jamais le producteur et l'éditeur avaient donné l'autorisation d'utiliser le morceau pour faire un nouveau titre. Donc le morceau, on le connaissait, on le jouait, mais évidemment, il n'y avait pas de version en 2024, 2025, 2026, jusqu'à ce que Bébé Rixa envoie le titre aux éditeurs en disant « Vous en pensez quoi ?» Ils ont adoré, ils ont donné l'autorisation, et bim, Bébé Rixa a pu sortir ce titre, et ça c'est canon. Vous l'avez découvert la première fois sur Fun Radio, voici Bébé Rixa, Religion sur Fun.

David Guetta avec le son d'Upside Down sur Fun Radio, et nous on se plaisir évidemment toute la nuit. Hardwell, Purple Disco Machine et Spinning Session. C'est un gros samedi soir qui arrive. Peut-être un week-end de 3 jours pour vous. Peut-être un lundi en mode repos. Donc double raison de sortir ce soir. En tout cas, on fait la fête avec vous évidemment toute la soirée. On va continuer de se faire plaisir. Il y aura du Ria dans les prochaines minutes, ou encore du James Hype, classique de Bass Hunter aussi avec New York Gun.

0: Le son d'Henri PFR avec The Night sur Fun Radio. Belle soirée tout le monde, 11h05. C'est le moment de se dire merde, qu'est-ce qu'on fait ce soir? On n'a rien prévu. Et c'est souvent les meilleures soirées, celles qui ont été organisées un peu à l'arrache. On est d'accord là-dessus. Bref, il était temps de se dire qu'est-ce qu'on fait? On sort avec qui? On va où? On s'habille comment? Bref, des questions classiques pour un samedi soir. Le son de Party Fun. On est de retour avec Tame Impala, avec Anima, avec Riab. Et Jennifer Lopez, David Guetta. Local Save Me Tonight, tout de suite dans Party Fun.
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1: Bon samedi soir tout le monde, merci d'être là, c'est en direct, vous l'avez compris, on se fait plaisir avec tous les sons qu'on adore. On passe la soirée du samedi soir avec vos sons préférés, avec les plus grands artistes de la planète. Hardwell et Spinning Session, Purple Disco Machine prennent les commandes de Party Fun à partir de minuit. Jusqu'à minuit, je vous joue vos sons préférés, donc vous l'avez compris, 23h, minuit, il vous reste une heure pour choisir la musique. WhatsApp 06 43 07 12 89, mon mail mico@funradio.fr. Il y a évidemment les réseaux sociaux, Facebook, Instagram, Snapchat, TikTok, X, les pages Fun Radio, les pages Mico, c'est pour la chaîne IDM. Ça marche aussi, les amis, avec l'application Fun Radio, petit message vocal, petit message texte. Bref, vous choisissez la musique, je vous rajoute mes petits coups de cœur évidemment et je vous mixe tout ça jusqu'à minuit. Le son de Party Fun en direct sur Fun Radio avec Tame Impala, avec Rihab. Le son le plus demandé depuis 20h, c'est Jennifer Lopez, David Guetta. Ça arrive dans un instant, Save Me Tonight et Lost Frequencies tout de suite avec Listen To Me.

fait le début de soirée, on vous accompagne. Et le retour de soirée, on est là avec vous, avec les sons qu'on adore, Spinning Session pour terminer la nuit tout à l'heure. Il y aura évidemment Hardwell et Purple Disco Machine qui prend les platines de Party Fun à partir de minuit. Nayama qui sera au micro pour vous accompagner. Et tous vos sons préférés, ça va arriver. James Hype, c'est le nouveau. Le dernier David Guetta avec Milky pour Just the Way You Are, avec un remix qui est juste incroyable. Ou encore en classique, le son de Junior Kelda avec The Way. Bref, les prochaines minutes vont être dingues. C'est normal, c'est vous qui faites la prog. Le WhatsApp, les réseaux sociaux, le mail, l'application Fun Radio. Vous choisissez tous vos sons. Je vous mixe évidemment tout ça avant minuit. Le son de Party Fun, c'est Anima dans les prochaines minutes. C'est encore le son de Blaster Jax qui va arriver. Et ça, on adore. Énorme classique.

0: Le son du samedi soir en mode party fun sur Fun Radio. On continue évidemment de faire la fête toute la nuit. Hardwell dans un instant. Et Purple Disco Machine. Tout de suite.
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1: Comme tous les samedis soirs, Party Fun de 20h jusqu'à 3h du mat. C'est du mix en non-stop. Je m'appelle Nayama, je suis au micro toute la nuit. Et après le poteau micossé, on va laisser la place au DJ Superstar Fun Radio. On vous accompagne en club, dans les bars, en soirée, à la maison avec le son de Fun Radio à fond. Et on accueille maintenant Purple Disco Machine dans Party Fun sur Fun Radio.
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Mais quelle soirée de folie en ce moment là sur Fun Radio, week-end de 3 jours. Donc ça en profite pour faire la fête ce soir. Ça sort dans les bars partout en France. Ça va rentrer tard et dans la voiture, vous gardez Fun Radio. Nous on gère la playlist avec le DJ Purple Disco Machine au platine en ce moment.

Merci d'avoir choisi Fun Radio pour votre samedi soir. Comme tous les week-ends, on fait la fête avec vous partout en France. On profite de ce week-end de 3 jours avec les meilleurs DJ de la planète qui prennent les platines. Et avant de retrouver Hardwell, on profite de Purple Disco Machine dans Party Fun sur Fun Radio.

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1: Depuis 20h sur Fun Radio, c'est que du mix. Vous écoutez l'émission numéro 1 chaque week-end, Party Fun. Et la soirée qui fait que commencer après Purple Disco Machine. Il est temps d'accueillir une légende aux platines. C'est Hardwell qui prend le contrôle maintenant sur Fun Radio.
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C'est Nayama avec vous sur Fun Radio. Trop content de passer ce week-end de 3 jours avec vous tous et avec les meilleurs DJ de la planète, les DJ Superstar Fun Radio qui mixent toute la nuit. Et en ce moment, c'est la légende Hardwell qui nous régale.